0: Bonsoir à tous nos chers auditeurs et bisous. Bonsoir, bienvenue, chérie. Le voisin, bonsoir.
1: Ça c'est musique pour la pitié.
0: Et ça met nous à chère la blanche.

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Vraiment spéciale, vraiment douce, vraiment posée. 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Et pas oublier de suivre émission pour la musique rendez-vous avec DJ Cassie Love et votre émission de cœur musique rendez-vous et toujours et sur la radio Caribbean Power Radio 96.5 FM stéréo. Votre station de cœur. Encore une fois, bonsoir tout le monde. Si que vous pas là, zombie ou pas là, relayez au faire qu'on est, m'a dit, côté oye, parce que l'heure arrive pour nous amuser, pour nous danser avec DJ Cassie Love. 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

0: Vibe. C'était le groupe Vibe, mesdames et messieurs, avec le son titre. Hein? Papa, quelque soit ça que vous faites dans la vie. Hein? Papa, chérie, continuez, depuis bon temps ensemble avec vous. Papa, papa. Alors, mes amis, enfin, nous continuons avec l'émission. Avant, hein? Nous continuons avec Vibe Blanc. 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À tous les Antilles, la Martinique, la Guyane, la Guadeloupe. Je vous aime, je vous attends encore une fois. Un autre rendez-vous avec Julie Kazi, comme d'habitude, votre émission musique rendez-vous. Comme toujours, je vous remercie pour votre temps, votre présence avec nous et votre support. Ça me fait chaud au cœur. Je vous aime, je vous embrasse et bonne écoute ce soir avec votre émission musique rendez-vous. Encore une fois, bonsoir encore tout le monde. 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
1: 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Nous allons bosser, chérie. C'était le groupe Sipaïs, mais non, mais c'est pas moi-même. C'était enregistrement musical. Alors, nous allons laisser ça en long, de toute façon.

0: danse. Alors mes amis vont me dire non, c'est ça pas ça, ça c'est deux pans de musique. Yo. C'est musique qui rend les gens. C'est pas DJ Angel. DJ va faire toute bagarre. DJ bon, il va faire ingénieur de son. Mais ingénieur de son, bien gérer ça, pas un problème. Alors vous êtes toujours branchés, mesdames et messieurs, votre station de cœur, votre radio. Caribbean Bar Radio 96.5 FM, c'est Rayo avec votre DJ Cassila Mix. Alors je vous dis bonsoir encore une fois. Bienvenue, bonsoir tout le monde. Que vous continuez de moment ça. Nous saluons à Jolton. 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
1: Pas de chance,
0: pensez qu'on s'est quitté. 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

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Votre émission musique rendez-vous encore une fois. Je dis bonsoir. Les Antilles, la Martinique, la Guadeloupe, la Guyane, bonsoir. Salutations très spéciales avec Haïti. Je vous aime, je vous adore. Merci. 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To all my English speakers out there, you guys are amazing. 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

0: attendez, chérie. Si c'est cool.
1: Angoisse. 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Amusez-vous, anti-vibe très, très cool, anti-vibe très douce et très cool avec DJ Cassilo à ce moment-là. 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